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0: Ok, j'ai tellement une bonne nouvelle, peut-être que vous n'êtes pas au courant de ça, mais le groupe The Offspring a été confirmé pour Inu Nikamu le 31 juillet prochain. Avouez que ça donne le goût, eux autres, ils mettent le party, là. Donc, si vous voulez aller les voir, ben vous pouvez aller sur les réseaux sociaux, sur le site du festival Inu Nikamu et vous allez avoir toute l'info pour comment avoir vos billets, mais c'est certain que vous voulez pas manquer ça. Sur la Côte-Nord, on est enfin vendredi. Danae Thériault qui est avec vous jusqu'à minuit.
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Danaï Thériault qui vous accompagne en ce vendredi soir sur la Côte-Nord. Et le retour des célébrations de la fête nationale, c'est déjà la semaine prochaine. Donc, on va être sous le signe de la musique, de la culture et de la fierté québécoise. C'est le 23 et 24 juin. Où est-ce que ça se passe? Ça se passe au Parc Vieux-Quai, ici à Sept-Îles. Donc, manquez pas ça. Rajoutez ça à votre horaire. On va célébrer ça en grand. Sur

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0: Sur la Côte-Nord, c'est enfin vendredi. On est le 19 juin et on passe la soirée ensemble. Mon nom est Danaë Thériault. Et si vous vous demandez qu'est-ce qui s'est passé dans l'actualité cette semaine, ben c'est des bonnes nouvelles parce qu'il y a eu 425 inscriptions en moins de 24 heures pour l'Omnium dans le vent maxi. Donc, ça affiche déjà complet si vous voulez avoir plus de détails. Mon Dieu, j'ai de la misère à parler. Je suis trop excitée. Si vous voulez plus de détails sur cette nouvelle, rendez-vous sur macotenord.com dès maintenant.
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L'histoire de cette île va être à l'honneur à la fête estivale au Vieux Quai qui se déroule demain à partir de 9h30 jusqu'à 20h. Donc, c'est toute la journée et la population est invitée pour divers spectacles musicaux. Vraiment une belle programmation. Donc, vous pouvez aller voir la programmation sur les réseaux sociaux. Là. Vous allez la voir. Sinon, ben on se retrouve demain au Vieux Quai à 9h30 pour bien commencer la journée avec cette fête estivale. Merci d'être à l'écoute en ce vendredi soir sur la Côte-Nord.

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OK, j'ai tellement une bonne nouvelle, peut-être que vous n'êtes pas au courant de ça, mais le groupe The Offspring a été confirmé pour Inu Nikamu le 31 juillet prochain. Avouez que ça donne le goût, eux autres, ils mettent le party, là. Donc, si vous voulez aller les voir, ben vous pouvez aller sur les réseaux sociaux, sur le site du festival Inu Nikamu, et vous allez avoir toute l'info pour comment avoir vos billets, mais c'est certain que vous voulez pas manquer ça. Sur la Côte-Nord, on est enfin vendredi. Danaë Thériault qui est avec vous jusqu'à minuit.

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Danaï Thériault qui vous accompagne en ce vendredi soir sur la Côte-Nord et le retour des célébrations de la fête nationale, c'est déjà la semaine prochaine. Donc, on va être sous le signe de la musique, de la culture et de la fierté québécoise. C'est le 23 et 24 juin. Où est-ce que ça se passe? Ça se passe au Parc Vieux-Quai, ici à Sept-Îles. Donc, manquez pas ça, rajoutez ça à votre horaire, on va célébrer ça en grand. Sur la Côte-Nord, c'est vendredi soir. Merci d'être à l'écoute. 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

sur la Côte-Nord, c'est enfin vendredi. On est le 19 juin et on passe la soirée ensemble. Mon nom est Danaë Thériault et si vous vous demandez qu'est-ce qui s'est passé dans l'actualité cette semaine, ben c'est des bonnes nouvelles parce qu'il y a eu 425 inscriptions en moins de 24 heures pour l'Omnium dans le vent maxi. Donc ça affiche déjà complet si vous voulez avoir plus de détails. Mon Dieu, j'ai de la misère à parler, je suis trop excitée. Si vous voulez plus de détails sur cette nouvelle, rendez-vous sur macôtenord.com dès maintenant.

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L'histoire de cette île va être à l'honneur à la fête estivale au Vieux Quai qui se déroule demain à partir de 9h30 jusqu'à 20h. Donc, c'est toute la journée et la population est invitée pour divers spectacles musicaux. Vraiment une belle programmation. Donc, vous pouvez aller voir la programmation sur les réseaux sociaux. Là. Vous allez la voir. Sinon, ben, on se retrouve demain au Vieux Quai à 9h30 pour bien commencer la journée avec cette fête estivale. Merci d'être à l'écoute en ce vendredi soir sur la Côte-Nord. C'est un plaisir de vous accompagner.

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Un bon samedi matin sur la Côte-Nord, on est le 20 juin. Danaé Thériault qui débute la journée avec vous. J'ai mon café, j'ai déjeuné, je suis remplie d'énergie. J'espère que vous aussi, la journée commence comme il faut, avec de la bonne humeur surtout. Sinon, ben, on a de la bonne musique hein, pour changer l'humeur de la journée. Et j'ai une bonne nouvelle pour vous. Il y a eu 425 inscriptions en moins de 24 heures pour l'Omium dans le vent maxi. Donc, ça affiche déjà complet. Si vous voulez plus d'informations, dirigez-vous sur ma Côte-Nord.

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C'est aujourd'hui que ça se passe sur la Côte-Nord, la fameuse fête estivale au Vieux-Quai. Ça commence à 9h30, c'est jusqu'à 20h ce soir. Et l'histoire de cette île va être mise à l'honneur, justement, pendant toutes ces activités. Et il y a plein de spectacles musicaux. Donc, manquez pas ça aujourd'hui. On se retrouve au Vieux-Quai à partir de 9h30. En ce 20 juin, c'est un plaisir de commencer ma journée avec vous sur la Côte-Nord.

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Ça, c'est des bonnes nouvelles qu'on a eues cette semaine. Et si vous n'êtes pas au courant, je suis sûre que ça va ensoleiller votre début de samedi matin. The Offspring a été confirmé pour Inu Nikamu le 31 juillet prochain. Vous allez pouvoir aller en profiter, faire la fête avec eux. Ils vont mettre la scène en feu. Tellement d'énergie, là, ce groupe-là. Ils sont bons à chaque fois qu'on les voit. Donc, manquez pas ça, c'est à Inu Nikamu le 31 juillet prochain. Et pour plus d'informations, allez sur les réseaux sociaux du festival ou sur leur site internet. Sur la Côte-Nord en ce 20 juin, merci d'être à l'écoute.

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sur la Côte-Nord. Un bon samedi matin, on est le 20 juin. Et ça s'en vient assez rapidement, cette fête nationale, avec le retour des célébrations sur la Côte-Nord sous le signe de la musique, de la culture et de la fierté québécoise. On célèbre ça au Vieux-Quai à Sept-Îles les 23 et 24 juin. Déjà hâte de faire la fête. Donc, on se retrouve à ces moments au Vieux-Quai pour célébrer le tout. Mais pour l'instant, on débute la journée ensemble. On a de la bonne musique qui s'en vient, et ça s'en vient tellement vite que c'est là. Merci d'être à l'écoute.

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Un bon samedi matin sur la Côte-Nord, on est le 20 juin. Danaï Thériault qui débute la journée avec vous. J'ai mon café, j'ai déjeuné, je suis remplie d'énergie. J'espère que vous aussi, la journée commence comme il faut, avec de la bonne humeur surtout. Sinon, ben on a de la bonne musique hein, pour changer l'humeur de la journée. Et j'ai une bonne nouvelle pour vous. Il y a eu 425 inscriptions en moins de 24 heures pour l'Omium dans le vent maxi. Donc, ça affiche déjà complet. Si vous voulez plus d'informations, dirigez-vous sur macôtenord.com.

changer l'humeur de la journée. Et j'ai une bonne nouvelle pour vous. 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Donc, ça affiche déjà complet. 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
2: Oui, je vous souhaite un bon samedi matin. Bien heureux de le partir avec vous. Pat qui vous accompagne jusqu'à 11h avec les plus grosses tunes des 40 dernières années. Et ça part fort. Vous allez voir, Charlotte Cardin s'en vient. Post Malone également. Un souvenir qui me ramène directement à mon anniversaire de 10 ans, alors que je m'en rappelle comme si c'était hier, j'avais reçu la cassette single de Step by Step des New Kids on the Block. Ça s'en vient, mais on passe ça avec Katy Perry. Voici Hot and Cold. À Viva! Bon samedi!

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1: Quand on connaît les histoires derrière les chansons qu'on adore, c'est fou de voir à quel point les artistes sont capables d'aller puiser de l'inspiration à peu près n'importe où. Dans les prochaines, ici, dans les hits à Pat, NXS s'en vient avec Need You Tonight, le riff de guitare. Ce riff de guitare iconique qu'on reconnaît immédiatement a été inspiré par quoi? Eh bien, par une sonnerie de porte que le chanteur de NXS, Michael Hutchence, avait entendue à Sydney. Une sonnerie de porte amenée à une des plus grosses tunes des années 80. Elle s'en vient tout de suite après. Une chanson que le titre inspiré, eh bien, d'un autre endroit quand même assez inusité, alors que Cyndi Lauper composait cette chanson-là à la télé. Le film lancé en 1979, Time After Time, jouait. Et donc, elle a noté ça dans son carnet. Elle a dit, oh, ça ferait un bon nom de chanson, ça ferait une bonne chanson, effectivement. Eh bien, c'est pas une toune qu'on a vue dans le film, mais c'est quand même une toune qui a été inspirée par le film. Ça nous ramène en 1984, chanson qui a une tonne de reprises, en plus de 200 reprises de cette chanson-là, qui a été nommée en 1985 aux Grammys pour la chanson de l'année. C'est Time After Time, dans les hits à Pat. 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
1: J'espère que vous passez un bon samedi matin. C'est Pat qui vous accompagne dans les hits à Pat et c'est l'heure de vous faire deviner la chanson surprise du jour. Une chanson qui va nous ramener en 1986, issue d'un projet solo d'un gars qu'on a découvert dans un groupe rock progressif fondé en 1967. Et c'est fou parce que ce groupe-là, eh bien, a vu son batteur se lancer avec une carrière solo et ce chanteur qui nous a donné ce succès et qui nous a surtout donné la première collaboration d'un artiste pop mainstream avec un chanteur africain. Parce que oui, vous allez entendre le chanteur sénégalais Youssou N'Dour dans cette collaboration. C'est une chanson qui, à la base, n'a pas été un énorme succès. Seulement le numéro 26 du Billboard Hot 100, mais elle a été ressuscitée quelques années plus tard, en 1989, dans une scène emblématique du film Say Anything avec John Cusack, la radio cassette au-dessus de la tête. Cette chanson, au retour, à Viva!
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8: Tiré de son album Saut, premier album commercial qui a eu énormément de succès. Combien de succès? 12 millions de copies vendues pour Peter Gabriel, chanteur de la formation Genesis, qui nous a également donné Phil Collins. C'est grâce au film Say Anything et à John Cusack avec sa radiocassette au-dessus de la tête qu'on a eu In Your Eyes. Le succès surprise dans les hits à pattes. À Viva!

succès. Ed Sheeran dans les hits à pattes, une chanson lancée en 2017. Ma fille est née en 2016 et garantie qu'un jour elle va dire « Je me rappelle tout petit d'avoir entendu cette chanson-là. » Comme moi, je me rappelle très, très bien. Dans les années 80, je devais pas avoir plus que 5 ans. Je me rappelle de mes parents qui écoutaient Sade et Smooth Operator. C'est ce qu'on écoute dans les hits à pattes. Viva, bon samedi!

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1: J'espère que vous passez un bon samedi. Je vous rappelle que c'est demain la fête des pères. Si vous aviez oublié, vous avez encore le temps d'aller acheter une scie sauteuse, un marteau ou n'importe quoi qui va faire plaisir à papa. C'est Pat qui vous accompagne pour encore une heure. Et au retour, le rappeur devenu acteur qui a redéfini le blockbuster d'été en 1997 avec un film qui a non seulement dominé le box-office, mais qui a dominé également les palmarès avec la bande originale. Le gars a joué dans le film, a écrit la toune et a même fait la danse avec un chorégraphe, Will Smith, qui a eu le plus grand succès. Ça a été le premier de plusieurs succès d'été parce qu'après ça, il a enchaîné avec Independence Day, Enemy of the State, Wild Wild West et tout ça a commencé avec le film et la chanson-titre qui s'en vient au retour. Men in Black dans les hits à Pat.
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1: Je me rappelle plus jeune à quel point les MTV Video Music Awards étaient importants pour moi. Si vous faites partie de cette génération, eh bien, c'était également un événement à chaque année. Et c'est fou parce qu'il y a certaines chansons qui ont été teintées par des prestations qu'on a tous vues qui ont fait le tour du monde. En 2001, Britney Spears lance son troisième album et l'endroit où elle décide de jouer une de ses chansons pour la première fois, c'est les MTV Video Music Awards. Le 6 septembre 2001, vous rappelez-vous de la prestation avec Britney et le serpent boa autour de son cou? Ça avait fait le tour du monde. Dans son livre, The Woman and Me, elle raconte à quel point elle était terrifiée de ce serpent-là. On le voit dans ses yeux quand on réécoute la prestation. Et donc, pour toujours, moi, quand je pense à cette chanson-là et quand je l'écoute, eh bien, j'imagine Britney, son petit bikini vert et le serpent qui chante « I'm a slave for you » dans les hits à Pat. À Viva!

0: Elle a les cheveux noirs, des tatouages temporaires. Elle l'a dit quelques années plus tard que cette prestation était un message direct à Britney Spears, les deux qui avaient été amies dans le New Music Mickey Mouse Club de 93 à 94. Et ensuite, elles sont devenues des rivales tellement que, oui, elles s'échangeaient des coups via des prestations. Ah! La belle époque des pop stars. Christina Aguilera s'en vient justement avec Dirty au retour dans les hits à Pat. Allez, va!
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1: Bon, ben j'ai de la suite dans mes idées. Hein. Je vous parlais il y a quelques minutes de la prestation de Britney Spears au MTV Video Music Awards de 2001. Prestation avec le bikini vert, le serpent boa sur les épaules. Eh bien, Christina Aguilera faisait partie de celle qui avait vu cette prestation et qui avait le goût de répondre. Et donc, un an plus tard, on est en 2002, Christina a une prestation de sa chanson « Dirty ».

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7: En 2002, Christina Aguilera nous a donné l'album Strip, qui nous a montré un autre côté d'elle. Sur cet album-là, on trouve la chanson Beautiful, qui a été composée avec Linda Perry, la formation Porn on Blondes, qu'on a connue grâce à What's Up, qui est la chanson qu'on écoute tout de suite après Dirty dans les hits à pattes. À Viva!

chanson originale, mais d'un film qui, lui, est une reprise. Shallow, Lady Gaga avec Bradley Cooper. Alors qu'on poursuit avec une chanson qui n'est pas une tune originale. Non, ça, c'est une reprise. Joan Jett qui avait découvert la formation The Arrows étant tombé en amour avec cette chanson et c'est elle qui l'a popularisée. I love rock and roll. Allez, hit ta patte. À Viva!

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1: Oui, en ce samedi du week-end, la fête des pères, Paul, je vais terminer l'émission avec Kevin Parent et Father on the Go. Il a admis, Kevin Parent, que c'était une chanson composée à propos de son papa. Lui, une tune qu'il a composée dans un autobus entre Bonaventure en Gaspésie et Montréal en 1994. Il a composé ça sur une serviette en papier. Il a perdu la serviette et donc il a dû la réécrire de mémoire rendue en studio. Et ça a fonctionné, hein, l'album Pion d'argile qui a remporté 6 Félix à la disque en 1996, dont l'album de l'année. Je vous rappelle une dernière fois, c'est la fête des pères demain. Faites tout ce que vous avez à faire pour le papa que vous adorez. Je suis convaincu que ça va lui faire plaisir. Je m'appelle Pat Langlois. On se retrouve lundi, 16h, pour Viva la Casa avec Julie Dupage. Au retour, groupe anglais qui nous a donné un des plus grands succès de 90. IMF s'en vient. À Viva! Bon samedi!
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1: C'est un grand plaisir de vous retrouver. C'est le 20 juin aujourd'hui. Bientôt, ce sera la fête nationale. Est-ce que vous avez des plans? Avez-vous un congé? En principe, oui, pas mal dans la plupart des cas. Quoique, hein, ça prend des gens pour tenir le fort à certains endroits quand même. Je m'appelle Valérie Cormier. Je vous accompagne jusqu'à 16h en ce samedi avec la meilleure musique qui soit. Et vous allez en avoir tout plein de preuves au cours des prochaines minutes, entre autres avec Daddy Yankee. Mais d'abord...

parfois les choses évoluent et ça donne de très beaux résultats, comme pour la prochaine chanson qu'on va entendre, Gone, Gone, Gone. C'est le 10 octobre 2025 qu'on l'a entendu pour la première fois. Ça réunit le légendaire DJ français David Guetta, le chanteur soul américain Teddy Swims et la pop star australienne Tones and I. Et au départ, David Guetta l'avait pensé seulement pour Teddy Swims. Il l'a enregistré une première session comme pour un démo avec Tones and I. Finalement, il a tellement été ébloui par sa performance qu'il a décidé de combiner les deux univers artistiques et c'est ce qui nous a donné ce résultat qu'on s'offre à l'instant sur Viva.

0: Il y a des sujets où on est plus divisé que d'autres, mais en ce qui a trait à ce sondage léger publié plus tôt cette semaine, on est assez unanime. 90 % des Québécois seraient favorables à l'utilisation de caméras corporelles par les policiers. Et c'est quand même un chiffre assez impressionnant. Pas très divisé, là, 9 personnes sur 10. Ce qui freine le tout, c'est pas nécessairement la technologie en tant que telle, mais c'est tous les coûts que ça engendrerait. Faut penser là, qu'il faut archiver les images, les trier, les traiter, les réparer, tout ça, les caméras. Donc, c'est quand même un gros investissement, mais en termes de montrer les interventions comme elles sont, donc ce qui pourrait servir à la fois aux policiers ou à la fois aux citoyens quand les versions divergent. Je pense que la plupart des gens sont d'accord là-dessus et c'est ce que ce sondage vient confirmer. Il y a Matt Lang qui s'en vient dans un instant, Charlie Puth également, si vous restez là.
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Il y a toutes sortes de rumeurs entourant son mariage. Il y a des fans qui pensaient que ça s'était passé là déjà en catimini, mais j'ai comme l'impression que Taylor Swift va faire ça en grand. Il paraît qu'elle va carrément louer, monopoliser une île privée pour ça, et ça me surprend pas. On a tellement hâte de suivre le tout. Il y a Opalite qui s'en vient avec Taylor Swift juste avant Justin Bieber.

0: En ce 20 juin, disons que Dame Nature est un peu décevante, moi, je trouve. Il y a beaucoup de pluie dans l'air. C'est pas si chaud pour un 20 juin. On dirait qu'on est vraiment dans la grisaille. J'ai l'impression que ça a des airs d'automne ces derniers jours. Alors, j'ai bien hâte que l'été revienne. En attendant, on en profite peut-être pour faire des tâches qu'on aime un peu moins faire à l'intérieur. Pourquoi pas, il y a J-Lo qui s'amène. Olivia Dean également. Vous êtes en Viva le week-end. Bon samedi.
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S'il y a une magnifique chanson d'amour qui est tellement touchante, c'est bien celle-là de Lone Star Amaze. On va retourner en 1999. Si vous restez là dans un instant, c'est sûr que vous allez la chanter. Juste avant, c'était très populaire sur les réseaux sociaux, dont TikTok. En 2023, Paul Russell qui est là avec Lil Boothang dans Viva le Weekend. Let me tell you.

0: bon samedi midi sur les ondes de Viva. Vous êtes dans Viva le week-end. Je m'appelle Valérie Cormier. Je vous accompagne jusqu'à 16h, à défaut d'avoir le soleil avec nous à l'extérieur, qui est assez timide ces jours-ci. On va aller chercher en musique. Ouais, j'ai décidé ça avec du Ricky Martin. Je pense qu'il n'y a rien de plus ensoleillé que ça. Avec Maria, ça sent bien. Après ceci.
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Après un retour en 1996, on revient plus récemment et vous allez l'avoir dans la tête pour la journée. Voici Rose et Bruno Mars. Ça passe sur Viva.

0: Passez donc un beau samedi après-midi, même si Dame Nature collabore plus ou moins. Peut-être que vous avez un film que vous avez envie d'aller voir au cinéma. Il y a Histoire de jouets 5 hein, qui débarque. Et ce que je trouve beau là-dedans, c'est que ça traverse les générations. Je l'ai écouté quand j'étais toute jeune. J'ai suivi, évidemment, les suites plus grandes. Et là, ça va être le deuxième qui sort depuis que je suis maman. Donc, c'est comme aussi une référence qu'on peut avoir intergénérationnelle. Ça s'étale quand même sur quelques décennies, tout ça. Donc, je trouve ça beau de voir que la nouvelle génération aussi va entrer dans cet univers-là et que les parents peuvent revivre une certaine nostalgie en y allant avec leurs enfants. Il y a Harry Styles qui s'amène dans un instant. Restez là.
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0: Jusqu'à 16h, vous êtes dans Viva le week-end. À quoi ressemblent vos plans pour la journée? Est-ce qu'on est plus dans le ménage, dans les commissions, dans la relaxation? Avez-vous une date de prévu ce soir avec votre amoureux ou votre futur peut-être amoureux? C'est samedi soir quand même, ça se pourrait. Il y a Shania Twain qui s'amène, elle qui dit qu'elle est tellement heureuse depuis qu'elle est finalement ménopausée. Elle a fait la paix avec son reflet dans le miroir. Incroyable qu'une si belle femme avait de la difficulté à s'accepter, comme quoi on a tous nos complexes, même ceux qu'on admire. Il y a Benson Boone qui est là à l'instant.
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0: Il est notre rouquin préféré et il s'en vient chanter pour nous dans un instant. Ed Sheeran qui sera là avec Bad Habits également. Sean Paul qui pourra peut-être faire grimper la température aujourd'hui. Qui sait? Peut-être aussi nous amener quelques rayons de soleil. Restez bien branchés dans Viva le week-end.
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Je vous parlais d'aller voir peut-être Histoire de jouets 5 qui est sorti au cinéma. Vous avez peut-être vu aussi K-pop Demon Hunters. On va entendre Golden dans un instant avant, c'est DJ Snake.

0: Je ne sais plus combien de records elle a battu, Ella Langley, avec sa chanson « Choosing Texas », mais c'est assez incroyable tout l'engouement qu'il y a actuellement encore autour de cette chanson-là, qui est pourtant sortie quand même en 2025. Pas que c'est si vieux que ça, mais on dirait que ça ne s'essouffle pas. Vous irez voir les chiffres sur YouTube, entre autres, là, c'est assez impressionnant. Et on va l'entendre dans un instant, de même que Dean Lewis et Simply Red.
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0: vacances est sorti ça en 2023. Oh là là, que les femmes, on était capables de s'acheter nous-mêmes des fleurs. C'était comme la douce revanche en musique pour toutes les femmes qui avaient vécu une rupture difficile. Elle fait encore du bien à chanter. Je pense que c'est quand même le fun d'en recevoir des fleurs plutôt que de se les acheter soi-même. Mais il y a quand même un beau message derrière de dire pas besoin d'être personne, surtout pour faire son propre bonheur. Voici Miley Cyrus et Flowers sur Viva.
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0: Le week-end prochain, il sera du côté de Hudsbury, dans l'Est ontarien. Ludovic Bourgeois, qu'on vient d'entendre avec sa tournée également, le Karaoké 90. Il va sillonner dans les prochains mois les routes du Québec pour faire chanter les gens au son des meilleurs succès karaoké. J'ai comme l'impression que ça va être un super bon spectacle. Il y a The Weeknd qui s'amène et aussi Miami Sound Machine avec Conga, retour en 1985.
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On attend avec impatience ces spectacles à l'automne du côté de la France. Les billets se sont envolés en un claquement de doigts. Céline est là avec I Drove All Night sur Viva.

0: Taylor Swift sera là dans un instant. Elle qui prépare son mariage sous l'œil attentif de ses fans de partout à travers le monde. Il y a Maroon 5 également qui s'en vient. Je m'appelle Valérie Cormier. Vous êtes dans Viva le Weekend et merci d'y être.
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0: Bonne fin de journée. J'espère que vous passez un merveilleux samedi jusqu'à maintenant, même si Dame Nature ne collabore pas trop ces jours-ci. Ça va venir, ça va venir. On va avoir aussi le congé de la Saint-Jean, celui de la fête du Canada, des semaines un peu plus courtes. Ça va commencer à sentir l'été pour vrai, surtout avec la fin des classes, hein, cadeaux de prof, tout ça, on est là-dedans. Et on lâche pas. Chris Stapleton s'amène avec son classique Tennessee Whiskey qu'il a repris en 2015, juste avant, c'est Billie Eilish.
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0: C'est une des plus belles voix des années 90, à mon avis. J'adorais Sheryl Crow. Et elle est toujours là avec All I Wanna Do. Dans un instant, Olivia Dean y sera également. Vous êtes en Viva le week-end. Bon samedi.
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9: Bienvenue à votre émission De Nashville à la Côte-Nord ce samedi 20 juin. Très content de vous retrouver. On a une météo assez spéciale aujourd'hui, hein, du vent, d'humidité, du soleil. C'est nuageux, mais c'est pas grave, je suis là pour vous changer les idées. J'attends vos appels au 962-3838, option 2, également sur la page de Nashville. Et demain, on n'oublie pas, c'est la fête des papas. On commence ça tout de suite avec Jolie Louise de Macero, mais pour débuter, It's a Hard Age, une chanson de Madame Bonnie Tyler. Mais on y va avec la version de Laurie Morgan. Bonne émission tout le monde.

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1: C'était Maquero et Jolie Louise. On continue vos demandes spéciales. On commence vos demandes spéciales, excusez-moi. Demande spéciale de Linda qui aime entendre la chanson plus fort qu'avant pour Andy, la famille Galant, Chevary et toi-même. Mais merci beaucoup, Linda. Et on s'en va du côté du téléphone. On va aller rejoindre Fernande. Bonsoir, Fernande.
2: Bonsoir. Vous avez... 30 ans, 50e parallèle, s'il vous plaît, de Victorialine.
1: Oui, vous avez joué pour des gens particuliers.
2: Oui, pour mes enfants, leurs conjoints, mes petits-enfants, Alvin, ainsi que mes sœurs, deux et nièces, mes amis Françoise, Donaldo, Lise et Caroline, ma filleule Suzanne et mon filleul Roger et sa conjointe Lynn. C'est de la part de Fernand.
1: Merci beaucoup, Fernand.
2: C'est moi qui vous remercie.
1: Au revoir.
2: Au revoir.
1: Également, une chanson spécialement pour Mireille et Pierre avec une chanson de Manuel Castillo avec deux dames de cœur. À votre émission de Nashville à la Côte-Nord jusqu'à 20h et dès 18h, je ris en entrevue. Sébastien Beaulieu qui va nous parler du festival Mamoumoisie. Il y a des activités dans la journée et aussi des compétitions. Fait qu'on va parler de ça en même temps. Fait qu'on continue en musique.

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0: Juste avant de continuer les prochaines chansons, je vous rappelle que ce soir à 19h, sur la Tante Jaune, il y aura Tandy Lang qui fera un spectacle. Et à 20h, ce sera La Belle et ses Bêtes. C'est en raison du 75e de la ville de Sept-Îles. Puis je peux vous dire qu'aujourd'hui, il y avait des ventes de hot-dogs, pas des ventes de hot-dogs. Il y avait beaucoup d'expositions aussi. Puis c'était très intéressant. Fait qu'on continue avec Guylaine Tanguay, je suis ton ami spécialement pour Sylvie Vallée. Et par la suite, non, il n'y a pas d'autres chansons après. Je vais en sélectionner. Bonne émission. J'attends vos appels au 962-3838, option 2, également sur la page.

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4: À 16h29, on s'en va du côté du téléphone. On va aller rejoindre Karine. Allô, Karine.
5: Allô.
4: Comment vas-tu?
5: Ça va bien, toi?
4: Oui, tu as déjà salué?
5: Oui, j'ai déjà salué. Premièrement, je voudrais... mon amie Mélissa, elle salue Maxime et Cindy.
4: Oui.
5: Puis nous, on salue mon frère Martin... et Craig, qui arrange du homard avec notre père, Gilles, ainsi que Sébastien et Hugo.
4: Oui.
5: Puis, dans le fond, on voulait entendre The Gambler de Kenny Rogers, parce qu'on est ici aux Escoumins en fin de semaine pour fêter les 40 ans de notre amie Mélissa.
4: Ah, je pensais, donc, que, je pensais que c'était 40 ans, Sébastien.
5: Non, pas encore. Ça s'en vient.
4: Parfait. Hey, merci beaucoup pour ta demande spéciale, Karine. Je salue toute la gang.
5: Merci beaucoup.
4: Bye bye.
5: Bye bye.
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3: J'ai la demande spéciale de Doris Marcoux. Bonsoir Yannick, bonne émission. Je voudrais saluer toute ma famille et ma parenté de cette île des environs, ainsi que mes amis. J'aimerais entendre Marché Plancher de Salbarbe. On va faire jouer ça. Maintenant, on va aller rejoindre quelqu'un pour une demande spéciale au téléphone. Nashville à la Côte-Nord, bonsoir.
4: Bonjour.
3: Salut, ça va bien?
4: Oui.
3: Oui, tu as déjà salué?
4: Mon papa qui vient juste d'avoir 41 ans aujourd'hui.
3: Bon, lui souhaite bonne fête.
4: Ouais.
3: Et c'est tout?
4: Oui.
3: Et ta demande spéciale, c'est quoi?
4: Tennessee Whiskey.
3: Ben, merci beaucoup de nous avoir appelés.
4: Bye.
3: Bye-bye. Et voilà, on continue la musique.

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1: On continue vos demandes spéciales de Doris Lévesque. Salut Yannick, je voudrais souhaiter une bonne fête des pères à Denis, Marc, Merlin, Rock, et je voudrais entendre la chanson « Si tout s'arrête » de Eric Leblanc. On va faire jouer ça. Et également, on fait jouer une autre bonne raison de boire de Gis Mongeon, spécialement pour Stéphane Marcel Chrétien. À votre émission de Nagile à la Côte-Nord jusqu'à 20h, j'attends vos appels au 962-3838, option 2, également sur la page de Nagile. On va avoir des visites en studio tantôt, mais je ne vous dis pas qui.

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1: C'était Si tout s'arrête de Heurt Leblanc. On va aller du côté du téléphone, on va rejoindre Yves. Salut Yves.
2: Salut Yannick, ça va bien?
1: Oui. Toi?
2: Oui, ça va super bien. Gars, ça serait pour souhaiter une bonne soirée à ma blonde Nathalie, à toute la famille Dufour, puis à mon beau-frère David, à toute la famille Maillot, à mon frère Claude, à mon frère Edith, mon frère Joël, mon frère Albert, ma soeur Lynn, à toi.
1: Merci.
2: À toute la gang de Pontcartier, puis à toute la gang de Sept-Îles, puis je voudrais faire une demande spéciale, les Anges du Mexique.
1: Bon, on va faire tenir ça, la version de Claude Martel avec Paul Larèche, mais merci beaucoup, puis salutations Nathalie.
2: Allez, parfait. On va faire toutes les salutations à Yannick, à la prochaine.
1: Merci, bye-bye.
2: OK, bye.
1: Et la prochaine, j'ai une chanson aussi que je vais dédier à un ancien confrère de travail, c'est son anniversaire aujourd'hui, à Benjamin Ducornet. J'y envoie la chanson « Take me home, country road » parce qu'il fait beaucoup de routes ce temps-ci. Que n'oubliez pas à 18h, l'entrevue avec Sébastien Beaulieu, un des membres du comité organisateur du festival Mamie Moisie.

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5: 17h03, on continue vos demandes spéciales. Ben, c'est ça un petit peu. Demande spéciale de Marie-Lou Poulain. Bonsoir, je voudrais saluer ma mère Martine et souhaiter joyeux fête des pères à mon papa Jacques. Je voudrais aussi saluer mon conjoint français, souhaiter bonne soirée à Catherine et Michel. Je voudrais entendre Wagon Wheel de Darius Rucker. Ben, on va faire jouer ça. J'ai aussi Soso Gauthier. On va aller chercher. Un beau bonsoir à ma belle-sœur Manon et mon beau-frère Louis. Souligner une bonne fête des pères à mon époux Michel et tous les papas. Et m'entendre une chanson de Garth Brooks avec If Tomorrow Never Comes. On y va à l'instant avec vos demandes spéciales.

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14: Je vous rappelle que ce soir, dès 19h, en dessous de la tente jaune, il y aura le spectacle de Tandy Lam. Et à 20h, La Belle et ses bêtes. On continue en musique avec Carl Cadoret, Jambalaya, et par la suite, Alexandre Junior Meunier, Au bout de la ligne. Et dès 18h, j'irai en entrevue Sébastien Beaulieu, qui fait partie du comité organisateur du festival Mamou Moisy.

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1: Un petit message pour René Duguay, si tu peux me rappeler, René, la ligne à couper. Là, c'est pas moi qui t'as perdu, c'est toi qui m'as perdu, je crois. On s'en va du côté du téléphone. Nashville à la Côte-Nord, bonsoir.
2: Oui, bonsoir.
1: Ça va bien, Annabelle?
2: Oui, ça va bien, vous?
1: Oui, tu as des gens à saluer?
2: Pardon?
1: Tu as des gens à saluer? Annabelle?
2: Oui?
1: Est-ce que tu as des gens à saluer?
2: Oui, j'aurais à saluer David, en direct de la rue Pékin à Trois-Rivières.
1: Oh, vous êtes de Trois-Rivières, vous êtes de loin, vous nous écoutez via Internet?
2: Oui.
1: Ah, mais merci beaucoup. Et quelle est ta demande spéciale?
2: Oui, ça serait la chanson « Mon père » de Irvin Blais.
1: Ben parfait, vous faites jouer ça, parce que je te souhaite une belle soirée.
2: Merci à vous autres aussi.
1: Merci, bye-bye.
2: Bye.
1: J'ai une demande spéciale aussi également de Sylvie Michaud. Bonsoir Yannick, je voudrais souhaiter une bonne fête des pères à mes deux garçons, Dave et Tommy. J'aimerais entendre « Vierge chaloupe ouest » de Nathan Bon. On va faire jouer ça sans aucun problème. Et René, si tu peux me rappeler, s'il te plaît, on continue en musique.

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1: C'est plaisant quand le téléphone sonne, c'est très plaisant. On va aller du côté du téléphone. Nashville à la Côte-Nord, bonsoir.
2: Hey, salut mon homme!
1: Salut, mon homme, comment ça va?
2: Hey, ça va bien, toi, mon Yannick?
1: Ça va, je vais dire, salut René.
2: Ça va comme j'ai mené, puis j'ai même mené.
1: Ben, ça, je dis, salut René.
2: Hey, mon Yannick, je vais recommencer par te souhaiter félicitations à ton émission, tu fais une bonne job, mon chum.
1: Merci.
2: Ensuite de ça, je veux dire un beau bonsoir à toute la gang du triathlon aujourd'hui qui ont participé, tous les bénévoles, les participants. Écoute, c'était une journée, une réussite avec toute la participation de tout le monde. Puis un beau bonsoir spécial à mon chum Claude Lachapelle, Michel Plourde, Nicolas Tézile. C'était l'équipe de feu dehors. Écoute, on était en feu, nous autres. Puis, je veux aussi un beau bonsoir à ma femme que j'aime. Un beau bonsoir à la famille Pelletier, Éric, Dan, Judith, tes fidèles auditeurs. Un beau bonsoir aussi à mon chum Guyane Rapp, sa famille. Puis à ma demande spéciale, je pense que je t'ai demandé cailloux, je crois.
1: Oui, au camp. Mais attends, tu vas avoir une surprise, parce que la belle qui s'en vient, c'est Guillaume Rat et Éric Pelletier.
2: Arrête-toi, t'es les deux en ligne, oh ben boy. Thank you, mon chum.
1: Hey, c'est beau, René, bye-bye.
2: Hey, bonne soirée, mon chum, bye.
1: Bye-bye. Bon, on va rejoindre Guillaume Rat et Éric Pelletier. Hey, salut les gars, désolé, je viens de voler punch. Allô les gars, ça va bien?
3: Hein?
1: Allô?
3: Hey, salut!
1: Là, il coupe pas la radio parce que t'es en décalage de 30 secondes. Je viens juste de dire à René que je l'ai volé le punch, j'ai dit c'est vous autres qui s'en venez après. Ça va bien, Guy?
3: Ah oui, ça va bien. Toi, comment ça va?
1: Oui. Peux-tu juste faire baisser la radio un petit peu parce qu'il y a un petit retour de son dans mes écouteurs?
3: Attends un peu, là, je vais me tasser, là.
1: Ouais.
3: Hey, moi, je veux dire salut à René Duguay.
1: Oui.
3: Tu m'entends-tu? T'as encore du retour?
1: Non, c'est correct, c'est beau. C'est beau.
3: OK. Ben, moi, je veux dire salut à René Duguay, à Éric Pelletier, à toute sa famille, à Claude Lachapelle aussi, à mon ami Steve Bezos, mon beau-père Léopold Baudin, ma belle-mère Sylvie, ma femme Nancy, mes enfants, Zachary, Maximilien, Léonard, Citoine DC, puis Chris, hey, on t'appelle la Gaspésie, man, direct dans le bois.
1: Direct dans le bois,
3: c'est bon. Je l'ai dit.
1: Ça pogne bien, t'as pas dans le bois?
3: Ah oui, Starlink, Éric Pelletier, Rina, Dan aussi, toute la gang. Puis merci beaucoup pour ton émission. C'est super chill, c'est super hot.
1: Merci beaucoup.
3: Puis je me renvoie la toune Full Encore d'Urban Blast, s'il te plaît.
1: Non, c'est encore, encore et encore.
3: Ben, c'est ça, Full Encore.
1: Hey, merci beaucoup, soyez prudents, les gars.
3: Hey, merci Yannick, salut là.
1: Bye bye. Juste avant d'écouter la demande spéciale de Éric Luc. Et René, on va entendre la chanson qu'on a eue en demande spéciale de Sylvie Michaud avec Rivière Chaloupe-Ouest.

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10: Comme mentionné deux, trois fois dans l'émission, je vais vous présenter l'entrevue que j'ai réalisée plus tôt dans la journée avec Sébastien Beaulieu, un des membres du comité organisateur de Mamie-Moisy. Et je vous conseille d'être à l'écoute parce que je vais avoir une paire de brassards retirés adultes pour la fin de semaine du festival Mamie-Moisy. Soyez à l'écoute et je vais avoir une question au retour de l'entrevue. On y va à l'instant. Ici Yannick pour Denager la Côte-Nord. Je suis en présence de Sébastien Beaulieu, qui est un des membres du comité organisateur. Salut Sébastien.
11: Bonjour Yannick, ça va bien?
10: Oui, toi?
11: Oui, merci. On est très hâte de vous parler des activités du Festival Country Mamie-Moisy.
10: Ben justement, Sébastien, c'est justement pourquoi je t'ai invité aujourd'hui, parce que la semaine dernière, on a eu Daniel et Marie-Lou. Cette semaine, parle-nous un peu de ça, les journées d'activité du Festival Mamou.
11: Ben oui, parce qu'en plus des soirées de spectacles, les vendredis et samedis, il y a deux journées d'activité. C'est le samedi 4 juillet et le dimanche 5 juillet. Dans les deux journées, il va y avoir des jeux gonflables, il va y avoir un taureau mécanique. Donc, les petits et les plus grands aussi vont pouvoir trouver leur compte d'ingonflable. On a des camions de cuisine de rue, communément appelés des food trucks, qui vont être sur place aussi. Il y a des espaces de jeux libres. Il y a des terrains de volleyball qui vont être installés déjà. Donc, les amateurs des volets soleil, Omnium dans le vent, vont pouvoir venir se pratiquer déjà à notre festival. Il y a aussi des carrés de fer à cheval, puis des jeux de château de sable aussi d'organiser avec le comité organisateur.
10: Est-ce que c'est gratuit?
11: Pour les enfants, 0-12 ans, c'est gratuit tout le long du festival, même pendant les soirées. Mais pour les adultes, c'est 10 $ pour l'après-midi, mais ceux qui auront leur bracelet week-end, ben les journées sont comprises là-dedans, c'est pas juste les soirées. Il y a aussi des grosses activités qui sont prévues à l'horaire pour ce festival-là. On a un concours, La Relève Mamie-Moisy, c'est un concours de chant western, on invite les gens à venir chanter avec nous. On va faire 6 par temps, 2 chansons chaque, il va y avoir un vote par le juge. Il y a 250 $ à gagner pour la deuxième position, puis la première position se mérite une place sur le line-up de l'édition 2027. Aussi, le dimanche, il va y avoir la course de petits canards en plastique, comme dans le temps, on avait sur la rivière Moisy, ben on ramène ça. Puis les gagnants vont pouvoir gagner gros. Ils vont pouvoir gagner 2000$ si vous êtes le premier canard à franchir la ligne et 500$ pour le 500e canard. On va avoir 500 canards entre la rivière.
10: Pour les canards, c'est n'importe qui peut s'inscrire?
11: Exact. Les cartes numérotées vont être en vente au bar pendant l'événement. Tout le long du festival, tant qu'il va y avoir des cartes, en fait, tant que les 500 vont être disponibles, il va y en avoir à vendre. Puis on invite aussi les gens qui aiment les épreuves à venir nous voir parce qu'on va avoir des épreuves de force en après-midi, le samedi. C'est animé par M. Louis-Philippe Jean. Ça va être vraiment cool. On vous invite à venir faire ça avec nous. Puis le dimanche aussi, une autre activité qu'on a, c'est un concours de mangeurs de hot dog. Et moi, je suis un bon mangeur de hot dog, mais je vais être là à l'animation. Fait qu'on va avoir bien du plaisir.
10: T'auras pas le temps de manger d'hot dog?
11: Non, je vais courir, moi, je pense.
10: Hey, Sébastien Beaulieu, merci beaucoup. Puis on vous souhaite le mot de cambronne pour la première édition du Festival de la Moumoisie.
11: Merde!
10: Ben, merci beaucoup. C'était Yannick pour de Nashville à la Côte-Nord.
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10: Et voilà, juste avant, vous avez été plusieurs à me contacter cette semaine s'il allait avoir des produits, un exemple, pour les amateurs de country. 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Justement, je vous reviens avec la question. Je vous ai demandé d'être à l'écoute. Dans l'entrevue, Sébastien et moi, on a parlé d'une compétition d'hommes forts. J'aimerais que vous me donniez le nom de la personne qui va s'occuper de cette compétition-là. Fait que je prends le 14e appel pour gagner une paire de billets pour l'édition 2026 du Festival Mamoumoisie. J'attends vos appels au 962-3838, option 2 également sur la page de Nashville. Mais juste avant, je vais faire les demandes spéciales que j'ai présentement. On va avec la demande spéciale d'Éric Savard. Salut Yannick. J'écoute ton émission, je peux taper? Non, j'ai dit que c'était correct. Il m'entend la chanson « Mon vieux copain » de Patrick Normand pour son ami Stéphane Marcel Chrétien, les caveaux du Live Cab, tous les caveuses du Live Cab également. Et aussi, une demande spéciale de Steve Pocket, qui aimerait saluer Dave Gauthier, Cathy Perrault. Il m'entend 25 cents de Hurt LeBlanc. Fait qu'on y va ça. À l'instant!

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1: C'était 25 cents de club. Félicitations à Nathalie Harvey qui a eu la bonne réponse. La personne qui s'occupe de la compétition d'hommes forts, c'est Louis-Philippe Jean, un gars très connu à Port-Cartier. Fait que Nathalie se mérite une paire de bracelets pour toute la fin de semaine pour le festival de Mamoumoisi. Merci à toute l'équipe du festival d'avoir nous avoir offert ça pour les auditeurs. On continue la musique avec l'ami de musicien de Gerald Delanty et l'horloge des frères de Raps. À votre émission de Nager la Côte-Nord, je suis avec vous jusqu'à 20h.

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3: Mais d'entendre Forever Country, c'est plusieurs artistes de country américains. C'est Artists of Then and Now and Forever. Très beau jumelage de trois chansons. On avait Take Me Home Country Road, On the Road Again et I Will Always Love You. On continue la musique avec...

Si loin du Bayou de Nadine et Jean-Yves, spécialement pour Marjolaine et Gilles. Country dans le cœur de Hurt Leblanc avec Réal Leblanc et Blue Roses de Danny Darèche.

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4: On continue vos demandes spéciales. La demande de Stéphane Marcel Chrétien. Une seconde. Allô Yannick, j'aimerais entendre une bonne bouteille de vin pour mon chum Éric Savard qui aime bien sa bouteille de vin le samedi soir, pour ma mère Gaétane qui est avec moi dans les Laurentides, ma soeur Geneviève, ainsi que ses deux enfants, Jeff et Loïc, mon parrain et ma marraine Jacques et Muriel, mon chum Caribou, toi-même Yannick, mon chum, et la gang du Live Cab. On va faire jouer ça, puis bonne soirée, bonne gorgée tout le monde. Et là, on s'en va au côté du téléphone, hein, ça fait longtemps que j'ai pas parlé, Maître Maranda. Salut Mario!
5: Salut Yannick!
4: Et mon doux, mes oreilles, ouf!
5: Attends, mon baisser, excuse-moi!
4: M'a baissé le volume!
5: M'a me tasser du micro!
4: OK!
5: Ça va bien?
4: Oui, tu as déjà salué mon cher ami? Oui, ça va bien!
5: Oui, oui, j'aimerais saluer tous mes copains de la place, de la Côte-Nord, Berthaud, Brigitte, Guy, Mylène, Paul, Seth. Après ça, les gens qui écoutent et qui n'osent pas appeler, ben, je les salue tous. J'aimerais aussi faire un gros spécial à ma fille Roxane, parce qu'elle a fait un beau certificat pour son école, puis elle a réussi, elle a fait une graduation.
4: Oh, good!
5: Après ça, j'aimerais saluer aussi... Qui? Christine!
4: Oh, t'aurais dû passer le téléphone à Nancy, ta gaillette!
5: Ouais, c'est ça! Puis j'aimerais saluer aussi les féliciter pour le déménagement. Ils ont fait un beau déménagement, puis... souhaiter une bonne fête encore à mon petit bonhomme Yann.
4: Oui.
5: Qui a eu un gros 7 ans. Puis c'est ça. Fait que j'aimerais bien qu'on fasse jouer pour tout ça un beau chin-chin.
4: Ah, je sais qu'il aime bien ça, ce rançon-là, lui, chin-chin calice.
5: Oui, c'est ça, exactement. Puis, fait que bonne graduation à ma fille, puis un beau salut à Dave en passant, puis c'est ça. Merci beaucoup pour ton émission, mon Yann.
4: Ça fait plaisir, fait que salutations Nancy. Bien, merci beaucoup.
5: Good. Salut Yannick.
4: Bye-bye. Et également, on va envoyer une chanson à Jean et sa conjointe à Matamec avec Weather Down for the Whiskey. Bon, on va aller prendre un autre appel justement. Ça sera bon, non? Et voilà, on va juste repartir la petite musique parce que là, il y a des choses qui arrivent dans ce temps-là.
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4: Fait qu'on y va maintenant. Nashville à la Côte-Nord, vous êtes en onde directement?
6: Oui, salut.
4: À qui je parle?
6: À Marilyn.
4: Allô, Marilyn, ça va bien?
6: Ben oui, ça va bien, toi?
4: Oui, t'es en onde présentement.
6: OK. Ben écoute, je voulais juste saluer toute la gang de la Pointe aux Anglais, puis surtout mon frère Yannick, puis y envoyer une demande spéciale, Marché Plancher.
4: A déjà joué.
6: Ah non, ben là, écoute...
4: Une eau de salbarbe?
6: Oui, c'est ça, envoie une eau de zôte.
4: Gin à l'eau salée.
6: Parfait, merci.
4: Hey, merci, bye-bye.
6: Bye.
4: Et voilà, on continue la musique.

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2: Juste avant d'aller au téléphone, je veux juste préciser que quand vous m'appelez, c'est très important de faire attention comment vous parlez en nombre, parce qu'il faut faire attention au sacre. Je vous demande d'être très respectueux là-dessus, parce que certaines personnes, ça dérange, et moi aussi également. Fait qu'on s'en va du côté du téléphone. Allô, Marilyn? Allô, Marilyn?
3: Moi, tout le monde, c'est qui, moi?
2: Allô?
3: Aïe, allô?
2: Ça va bien?
3: Hein?
2: Ça va bien?
3: Oui.
2: Oui, t'es en nombre, Marilyn? Allô?
3: Allô?
2: Faut pas t'écouter la radio en même temps parce que j'ai 30 secondes en arrière. Allô?
3: Oui?
2: Allô, Marilyn, t'es en nombre présentement?
3: Non, c'est pas Marilyn, je m'appelle Cindy.
2: OK, parce que tantôt on m'a dit Marilyn, c'est pour ça. C'est pas grave. Ça va bien, Cindy?
3: Oui.
2: Oui, là, tu peux faire tes salutations, ma chère, t'es en nombre.
3: Ben, je voudrais saluer toute la gang chez Michel.
2: Oui. Puis la demande spéciale, c'est quoi?
3: Hein?
2: La demande spéciale, c'est quoi?
3: C'était le bégayo.
2: Ben, on va faire jouer ça. On vous souhaite une bonne soirée.
3: Ah, ben, merci à toi aussi.
2: Bye-bye.
3: Ah, puis je voulais te dire que Cindy, elle t'aime beaucoup.
2: Qui est Cindy? Allô?
3: Oui.
2: Cindy, c'est Cindy qui?
3: C'est Cindy.
2: Ben, merci beaucoup. Bye-bye. On va aller de l'autre côté. Nager la Côte-Nord, bonsoir.
4: Bonsoir.
2: Bonsoir, Mme Bessette, vous allez bien?
4: Ben oui, ça va bien.
2: Oui, vous avez des gens salués?
4: Ben,
2: oui.
4: On va faire des petits coucous à Pierre et Yannick, là. Je ne suis pas sûre s'ils sont à l'écoute. Puis à tous les auditeurs. Puis je voudrais avoir Laver au chalet.
2: Ben, merci de me demander cette chanson-là, puis vous direz salut à Michel de ma part.
4: Oui, puis j'espère qu'on va se voir dans le mois de juillet, là.
2: C'est sûr qu'on va se voir.
4: Bon, fait que c'est parfait.
2: Merci beaucoup.
4: Bonne soirée.
2: Bye-bye. Et voilà, on continue en musique.

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1: Hey, là, je suis content. J'ai quelqu'un avec moi qui veut animer. Comment j'ai dit ça tantôt?
2: Une légende.
1: La légende du matin. Chuck Noël. Attends, je vais trouver ton micro. Attends, laisse le numéro.
2: J'ai l'impression qu'il fallait que je crie, mais...
3: Attends,
1: ah, là, je t'entends.
3: Là, on devrait m'entendre un peu mieux.
1: Salut, confrère.
3: Hey, salut, comment ça va?
1: Ça va bien, moi.
3: Hey, gros samedi pareil, hein?
1: Gros samedi.
3: Début de l'été officiel demain, fête des pères demain. C'est le 75e de Sept-Îles avec le gros show qu'il y a à soir.
1: Ouais.
3: Et il y en a de l'action en masse à Sept-Îles, c'est pas vrai qu'il se passe.
1: Ouais, mais on parlera pas de l'autre action, OK? Hey, Chuck, merci.
3: Laisse ça à Jean.
1: On va laisser ça à Jean. Hey, merci à toi.
3: Ça fait plaisir. J'avais des petits trucs à compléter. Fait que je me suis dit, hey, pourquoi pas? Je vais aller voir Yannick. Là, je trouve ça avait l'air d'être bien parti. Ça avait l'air le fun.
1: Beaucoup de demandes spéciales à soir, c'est le fun.
3: Oui, hein, ça paraît que le début de l'été, il y en a plein qui finissaient les classes en plus.
1: C'est ça. Il y en a qui finissent lundi, il y en a qui finissent hier.
3: C'est ça. Fait que il y a du monde qui tombe en vacances à partir de là. Là,
1: Là, je sais que tu as une demande spéciale.
3: Oui, ben là, tu sais que j'ai un coup de cœur en ce moment. Là.
1: Oui, je pense, c'est moi ça, voir la fille devant toi.
3: Je tombe un peu en amour avec, là, mais pour sa musique avant tout, mais en plus, elle est jolie.
1: Elle est très jolie.
3: Ça tombe, c'est un hasard. Mais ouais, elle a l'anglais en ce moment, elle est vraiment en feu, hein?
1: Oui.
3: Vraiment album qui vend au bout. Elle a plusieurs chansons dans le Billboard Hot 100, dans le top 5, même souvent dans le top 3. Il y a Choosing Texas qui est là-dedans.
1: On fait jouer ça là.
3: Là! Tu fais ça pour moi.
1: Je fais ça pour toi.
3: Yes!
1: On y va à l'instant.
3: On y va.

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1: Bon, ton cadeau de Chuck vient de jouer.
2: Ah oui, je suis tombé en amour avec le Texas, moi aussi. Et le Tennessee, s'il faut.
1: T'as choisi le Texas.
2: Ah oui, c'est ça, exactement.
1: Mais t'es loin en tabarouette, moi.
2: Ouais, on va choisir Nashville. C'est au Tennessee, choisissons Nashville à la Côte-Nord.
1: C'est un rêve pour moi d'aller à Nashville.
2: Ben, ça va venir à un moment donné, je pense.
1: Avant 60.
2: Ouais.
1: Avant 60 ans, un petit 55, là.
2: OK, ben, ça te donne 5 ans quand même. Là, ouais. D'ici 2030, ça serait quand même pas pire.
1: Ouais, c'est pas pire.
2: Ouais, faut que tu trouves de quoi aussi au travers de ça, là, si le Canadien joue à Nashville, quoi de même. Là.
1: Ouais, ça, on verra dans le temps comme dans le temps.
2: Oh, c'est ça, t'as le temps de planifier ça.
1: Hey, prochaine demande spéciale, Julien Lévesque, il fait une demande spéciale pour les descendants de la famille Gallienne en camping à Matamec. La demande spéciale, c'est quoi?
2: Ah, c'est Steph Cars. Steph Cars qui a repris une chanson de Billy Ray Cyrus.
1: Ouais.
2: Ah oui, le Aki Breaky Dance. Ouais. Ça, c'est toute une toune.
1: Hey, ça a fait fureur dans les années. Hein.
2: Mais c'est parce qu'il y avait la danse.
1: À... Oui.
2: Tu sais, à Star TikTok, là, tout le monde fait des danses,
1: oui.
2: Des chansons, tout ça, mais c'est comme l'ancêtre de ça.
1: C'est ça.
2: Ça a pogné parce que le monde aimait ça à danser.
1: Mmh. Puis le monde la connaissait par cœur. C'est lui qui a été gagné du dernier chanteur masqué.
2: Ben oui, c'est vrai. En plus de ça, il y avait comme, ben, il en a profité pour donner des nouvelles de lui parce que là, il habite en Floride, je pense, quelque chose
1: ouais,
2: comme ça.
1: Ouais, puis il chante quasiment plus de country.
2: Non, c'est ça.
1: C'est chanteur pop. Quand il va à l'instant avec la demande spéciale de Julie avec Equipe Equidance par la suite, la nouveauté de Francis de Grand Prix, si j'avais su. À votre émission de Nager la Couleur avec Yannick et Chuck Noël!

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1: À 19h18, ça passe vite. Hey Chuck, j'ai une question pour toi.
2: Oui, je t'écoute.
1: Dans ton expérience radiophonique, parce qu'on sentait que tu as plus d'expérience que moi là-dedans.
2: Ah, mais c'est drôle que tu dises ça parce que c'est même pas une blague. Lundi, ça va faire 17 ans que j'ai commencé à faire de la radio, moi.
1: 17 ans lundi?
2: Oui, lundi, oui.
1: C'est vraiment ça, parce que je sais.
2: Oui, c'est ça, c'est vraiment drôle quand même. Mais oui, c'est ça. Je sais que c'est pas un chiffre rond, là, c'est pas très beau, là, ouais, mais 17 ans, ça. En tout cas, c'est pas un chiffre rond, ça me fait plus réaliser que ça fait longtemps.
1: Pas commencé à 10 ans, là, par exemple.
2: Non, c'est ça, exactement. Mais moi, ma troisième journée ici au 94-1, Michael Jackson décédait. C'était ma troisième journée en ondes, puis là, il fallait que j'annonce ça, puis là, je sais pas trop, là, comme... c'est quand même un personnage controversé,
1: ouais,
2: aussi,
1: quand
2: même,
1: ouais,
2: tout le monde qui l'aime, mais et là, de dealer avec ça à ma troisième journée, je peux te dire que c'était quelque chose quand même.
1: Tu t'en es bien sorti?
2: Ben ouais, quand même, là, tu sais, probablement que j'ai joué safe, comme on dit, là, mais ouais.
1: C'est ça que je disais, dans l'expérience radiophonique, as-tu un beau Smith dans le style country que tu
2: parlais
1: 10 ans en ondes?
2: Dans le country, je sais pas. Mais ce qui était rodéo quand même, tu sais, Bruce Carnaval était là il y a pas longtemps.
1: Ouais.
2: Hein. Je n'ai parlé dans On passe ça de même, là, mais quand j'ai fait de la radio dans Zipper, tu sais, le manège là, qui tourne, en, tu sais, c'est une cabine qui tourne,
1: ouais,
2: mais en plus, le manège il tourne sur lui-même.
1: Ouais.
2: J'ai fait de la radio là-dedans. Là. Puis il me laissait pas entrer en tout seul, en solo. Il fallait que j'aille quelqu'un avec moi.
1: Ouais,
2: puis là, ben, c'était en après-midi. Il n'y a pas de monde que je connaissais qui était là.
1: Dans le style country que tu
2: dans le country, je sais pas. Mais ce qui était rodéo quand même, tu sais, Bruce Carnaval était là il y a pas longtemps.
1: Ouais.
2: Hein. Je n'ai parlé dans On passe ça de même, là, mais quand j'ai fait de la radio dans Zipper, tu sais, le manège là, qui tourne, en, tu sais, c'est une cabine qui tourne,
1: ouais,
2: mais en plus, le manège il tourne sur lui-même.
1: Ouais.
2: J'ai fait de la radio là-dedans, là. Puis il me laissait pas entrer en tout seul

0: crié tout le long. Puis je pense qu'elle s'est retenue pour. Ouais, c'est ça, m'a amené à juste comme fermer les yeux, je pense. Puis mais c'est elle qui a volé le show, dans le fond, tout ça pour dire que ça a été vraiment un bon moment de radio. Mais tu sais, on faisait ça au début pour mousser un peu nos réseaux sociaux, c'est pour faire de la promotion. J'aimais ça, faire des affaires qui sortent de l'ordinaire. Je m'étais aussi baigné au mois de mars ou avril dans le fleuve. Ça aussi, c'était quelque chose, ouais.
1: Ouf, de boîte frette.
0: Ah, c'était quelque chose, ouais, quand même. C'était de quoi? Puis Daniel m'avait eu, en plus, à mon propre jeu, parce que c'était fait passer pour quelqu'un de la ville qui m'appelait pour me dire que c'était illégal de faire ça, que j'avais pas eu le permis, ça aurait pu être dangereux. Fait que Daniel m'a eu par la suite.
1: Celle-là, je la savais pas. Ah,
0: ouais, c'est ça. Puis il y en a en masse. C'est dur de choisir, là, mais...
1: Mais c'est des beaux souvenirs.
0: Ouais, il y en a une couple. Ouais, mais tu sais, je parle surtout de mes débuts parce que c'était ici, en plus, à Sept-Îles. Fait que, ouais, ben des souvenirs comme ça qui me viennent en tête. C'était une autre époque. C'était...
1: Tu parles de souvenirs. Je vais faire des coups. Ben, tu connais CCR?
0: Ben oui. Ben oui, ben chanson... CCR, c'est comme le band préféré de mon père, ouais. En plus.
1: La chanson « Have you ever seen the rain? »
0: Eh oui! Bon. Ben oui, c'est un classique.
1: Là, je vais faire découvrir, mais pas de CCR.
0: OK.
1: J'ai découvert ça une couple de semaines. Le groupe, c'est Smokey.
0: OK.
1: Qui ont repris cette chanson-là, puis ça sonne pas à peu près.
0: Hey, là, je suis curieux. Là, j'y connais même pas encore Smokey.
1: Je te fais découvrir ça à l'instant.
0: Let's go, on le fait.

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11: Hey, ça pose. Hey, Chuck, merci beaucoup de nous faire un tour.
3: Hey, c'est un plaisir. Un immense plaisir, un honneur même.
11: Tu reviens quand tu veux.
3: Ben, parfait.
11: La porte est toujours ouverte.
3: Ouais, j'ai la clé en plus.
11: Moi, t'as la clé. Juste avant que tu nous quittes, on va aller avec les deux prochaines demandes spéciales. Là, j'ai une demande spéciale là, au téléphone. Nashville à la Côte-Nord, bonsoir.
12: Salut.
11: Salut, ça va bien?
12: Quoi?
11: Ça va bien?
12: Ça va bien, oui.
11: Oui, tu as des gens salués?
12: Oui, la gang d'Afrique. La fois, aux Anglais, puis ma famille, puis mes amis.
11: Et pour moi, il y a quelqu'un qui te fait rire.
12: Quoi?
11: Pour moi, il y a quelqu'un qui te fait rire.
12: Ouais.
11: Puis ta demande spéciale, c'est quoi?
12: 6h-4.
11: De Patrick Normand. Merci beaucoup de nous avoir appelés.
12: Bye,
11: merci. Bye-bye. Et la prochaine également, c'est pour célébrer les 28 ans de l'anniversaire de mariage à Lise et Eric. La chanson « Nos vœux de mariage » également dans ce bloc. On va entendre le vieux Mazda, le blanc, et Denis Cormier, l'histoire des Dalton. Je sais pas si t'as déjà entendu ça.
3: Non, non.
11: C'est vieux, c'est un gars des îles. Ça fait fureur à toutes les fois sa pause.
3: OK, ben je vais écouter ça attentivement.
11: Hey, merci beaucoup, Chuck.
3: Hey, ça a été un plaisir, puis à
11: prochaine fois.

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1: On va aussi avec Les Violons de l'Acadie, c'est une chanson du groupe Sweet People, mais repris à la version de Jean-François Brault. Ma vieille guitare de Paul Darèche, Friend Low Place de Garth Brooks. Et il reste encore du bon monde de Kevin Landry et Claude Cormier à votre émission de Nashville à la Côte-Nord.

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1: Voilà ce qui complète l'émission de ce soir. J'espère que vous avez aimé votre soirée. Je vous invite à vous rendre directement à l'escale musicale pour 20h avec le groupe La Belle et ses Bêtes pour une bonne soirée de musique. Ça dure 1h, 1h30. Bonne soirée tout le monde. Je vous laisse avec Nashville en prolongation. Bye bye!
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